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1: 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Je dis à l'Éternel, mon refuge, ma forteresse, mon Dieu, en qui je me confie. 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

0: 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Bonsoir New York, toujours une courtoisie spéciale de Papa Cal Bakery Restaurant. 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
1: 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Bonsoir New York, toujours une courtoisie spéciale de Papa Calme, qui restera dans notre cas où un chat a venu avec un petit casse-cope, tout le monde a mangé votre boutonnet. 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Le département d'État américain conteste la décision de la juge fédérale Jeannette Vargas qui a invalidé vendredi 21 août 2026, la politique qui suspendait la délivrance des visas aux immigrants, la politique de la délivrance de visas d'immigrants aux ressortissants de 75 pays, dont Haïti, au seul motif qu'ils étaient des ressortissants de l'un des 75 pays visés. Elle a estimé que cette politique était contraire à la loi et dépassait l'autorité du secrétaire d'État. 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

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Tu nous as donné à travers lui ta paix, ta vie. 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

0: 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Bonsoir New York, toujours une courtoisie spéciale de Papa Calbicri Restaurant. Dans un cas où on cherche à venir avec un petit casque comme toute famille à manger, vendre des boutonnets. 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
2: N'a pas rappelé tout le monde. 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
1: Champion Good 51 pour $1 américain.
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1: 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Bienvenue dans la quatrième parade du journal 4 pour semaine.
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1: 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Nous avons un anticyclonique là qui renforce sous région qui rentre en lui-même, on j'en influence tout, par yon kou en altitude qui met à chaleur journée et fait local yo, ça pral permet activité la pli yo renforcer dans divers départements, tant que quelques monde dans l'ouest, la Tibonite, nord-est avec nord-ouest. Pour Port-au-Prince, à la zone qui entoure Nio, il y a une possibilité pour quelques monde qui trouvent Port-au-Prince de recevoir cette activité la pluie de façon isolée. Pour la mer, c'est précaution, côte nord, golfe Lagonave, à côte sud. Soleil là, il y a couché à 6h54 pour lever demain matin à 6h37 minutes. Température, il y a rangé colis entre 34. Alors, depuis le matin, entre 34 et 38 degrés Celsius en moyenne, mais à Soya, la bi-récolte entre 20 à 26 degrés Celsius en moyenne. D'ici demain, nous allons arriver une nouvelle vague de poussière là. Ça va ralentir, j'en fais masse à sec. Et ça tout pour limiter l'activité de la pluie sous pays. 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

0: Un grand merci à vous. 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